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1: Encore et toujours dans le Morning Sale, évidemment, comme chaque matin sur Radio Extremix. 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Allez, on continue dans le Morning Sale.

On est toujours dans le Morning Sed sur Radio Extreme X. Alors le programme de la journée, eh bien je vous accompagne jusque 11h. Évidemment pour le Morning Sed, on se réveille évidemment tout en douceur sur Radio Extreme X. Et puis dès 11h jusque 15h, c'est Minix évidemment qui vous accompagnera. Et puis de 15 à 19h évidemment, le 15-19 avec nos parties en fin d'après-midi tout à l'heure. Voilà le programme de la journée sur Radio Extreme X. On continue bien évidemment en musique avec le meilleur du son de Radio Extreme X évidemment. 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

Et on est toujours sur Radio Extreme X et dans le Morning Said, évidemment. 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On continue dans le Morning Said, évidemment, jusqu'à 11h sur votre radio, radioextremex.be.

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1: 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Du coup voilà, à samedi pour ma part. Ouais, c'est sûr. Allez, on continue dans le Morning Set sur Radio Extremix. Et on est ensemble jusqu'à 11h, évidemment. On s'accompagne toute la matinée. Eh oui, on n'est pas seul, on est ensemble sur Radio Extremix, évidemment.

On est toujours dans le Morning Set sur Radio Extreme X. J'espère que vous vous êtes réveillés en forme pour aller au boulot. Ouais, peut-être bien. Au boulot où il y en a qui sont en congé. Enfin, je sais pas, je connais pas votre programme de la journée. Il y en a qui commencent plus tard aussi, il y en a qui font la nuit. Donc voilà, en tout cas, on est au matin. J'espère qu'on vous accompagne comme il se doit sur Radio Extreme X. Et que on vous tout simplement chouchoute comme d'habitude. Évidemment, avec les meilleurs sons du moment et des anciens morceaux également. Un bon mix de la programmation musicale sur votre radio, évidemment, et c'est sur et uniquement sur radioextremix.be. Allez, on continue en musique dans le Morning Set jusqu'à 11h. On est ensemble toute la matinée, et oui, c'est comme ça.

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Excellent morceau sur Radio Extreme X, et oui, ça va continuer comme ça toute la matinée dans le Morning Sed jusqu'à 11h sur votre radio et uniquement sur radioextremex.be. On continue en musique. J'espère que je vous réveille pas trop brusquement sur radioextremex.be. En attendant, on est en forme, c'est le début de la journée. Bonne matinée à tous sur votre radio, Radio Extreme X.

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1: Bonjour à tous et bienvenue dans l'agenda sur Radio Extreme X. Alors n'oubliez pas, l'agenda c'est 3 fois par jour à 8h30, 12h30 et 18h30 sur votre radio et uniquement sur radioextremex.be. Alors on débute cet agenda avec un événement Radio Extreme X. Alors ça y est, on y est, hein, c'est la dernière semaine, c'est ce week-end. Et oui, c'est les fêtes de Wallonie. Et comme vous le savez, les fêtes de Wallonie, chez Radio Extreme X, ça représente les apéros wallons, évidemment. Alors ça a changé d'endroit cette année. Donc l'apéro wallon, ça fait quand même quelques années maintenant que Radio Extreme X et Rebec Événement l'organisent. Et cette année, on change d'endroit encore une fois. On a commencé à l'époque au Petit Moulin et là, on avait été du côté du parc communal. Mais cette fois-ci, c'est du côté de la gare de Rebec. Et oui, c'est à la gare de Rebec, un site un peu plus grand, plus accessible. Et donc, ce sera donc ce vendredi 18 et ce samedi 19 septembre à la gare. Vendredi, vous allez retrouver notamment Yuri Parker, Binum, Chicago Zone, Manu Kenton, les Bad Brothers, les Chimistes. Et samedi, vous allez retrouver notamment Dédiqué, Awissa, Olivier Gosry, Colors of Abba et Starline. Donc voilà, une belle brochette d'invités. Et tout ça sera accompagné par les DJ résidents de Radio Extreme X, notamment de Fragment of Time, Dame G, Yako, Beef, Minix, Moïse, Sifi, Billy Boy, Spoff, Getney, Nono Limit, Twencelo, Bass Jax, L'Uragan, Bass Triptych et NRZ et Vincent. Donc voilà, n'hésitez pas, les apéros allons, c'est 18 et 19 septembre, évidemment, pour les fêtes de Wallonie à Rebec, à la gare de Rebec. Donc voilà, n'hésitez pas à rejoindre l'événement sur Facebook et de suivre l'actu, évidemment, à ce sujet. Et à l'occasion de l'apéro wallon, ce vendredi, sur radioextremex.be, vous allez retrouver notamment des clubs dance édition spéciales. Ce sera tout simplement vendredi dès 20h, juste après le warm-up. Il y aura tout simplement le live des apéros wallons. Ce sera vendredi et samedi également. Pas de top dance samedi, ce sera le live. Donc voilà, n'hésitez pas à suivre cela sur radioextremex.be. Alors, les fêtes de Wallonie, ça continue évidemment. Tout simplement, le dimanche avec la brocante et le marché artisanal dès 8h dans le centre de Rebec. Donc voilà, n'hésitez pas. Fanfare, animation et food truck au rendez-vous. Donc voilà, n'hésitez pas. Les fêtes de Wallonie, c'est à Rebec que ça se passe, c'est les 18 et 19 septembre, c'est ce week-end, ça arrive, voilà. Alors on continue avec les événements dans la région de la Haute-Seine et tout simplement avec la kermesse de Steinkerque. C'est donc à Steinkerque, un petit village dans la commune de Braine-le-Comte, dans la région de la Haute-Seine, où cette kermesse sera donc ce week-end, avec vendredi un after walk, leur farmer run, le fameux farmer run course, un jogging farmer run, c'est comme ça qu'ils l'appellent, à 19h là-bas du côté de Steinkerque. Et puis samedi, il y aura un tournoi de kicker géant dès 10h, et puis à 20h le blind test, et dimanche la balade de tracteurs anciens et d'amateurs et de belles mécaniques. Donc voilà, n'hésitez pas, c'est la kermesse de Steinkerque également ce week-end. On continue avec du côté de Soigny, c'est les fêtes de Wallonie au parc Pater à Soigny. Ça s'appelle les fêtes de Wallonie en attendant mon oncle, puis parce que la Saint-Pélour arrive bientôt évidemment. Et donc c'est au parc Pater de Soigny, c'est uniquement ce samedi 19, il y aura marche artisanale et des producteurs, exposition du bistrot car vintage, il y aura une démonstration de modélisme aussi, il y aura tournoi de pétanque et sensibilisation de voitures tonneaux, un podium animation, et alors il y aura le concert de Goéadé sera là-bas, on les connaît, ils sont déjà venus à la rue Haute en fait aussi, Phyronix et production et animation sono New Paradise. Donc voilà, c'est tout simplement les fêtes de Wallonie du côté de Soigny également au parc Pater. Alors on continue avec un week-end FJA du côté de Silly, et ce week-end c'est du 17 au 20, c'est tout, donc jeudi, vendredi, samedi et dimanche. Jeudi vous allez retrouver ça s'appelle une soirée Phytolis licence, je pense que ça dit comme ça, c'est tout simplement ceux qui sont licenciés de la MJA tout simplement. Vendredi, vous allez retrouver un afterwork à 18h30 avec le concert de Zénith et Ludocé. Il y aura également samedi une balade en mobilette, il y aura une crazy dance et alors ce sera une soirée samedi soir avec DJ Simon, il y aura Miss Puce et Invictus. Donc voilà, n'hésitez pas, c'est samedi et vendredi, il y aura le rallye de tracteurs d'ancêtres et un mini food. Donc voilà, n'hésitez pas, plein d'activités là-bas du côté de Sidi pour la FJA et c'est du côté de Toricourt. Voilà, alors on continue évidemment avec les clubs maintenant et les fêtes de Wallonie à Namur aussi. Ouais, les fêtes de Wallonie à Namur, évidemment, c'est tout le week-end avec plein de concerts et tout dans la ville de Namur. Donc voilà, n'hésitez pas. Également, c'est la capitale de la Wallonie d'ailleurs. Alors, on continue avec les clubs maintenant et les arches. Hein, les arches du côté de Braine-l'Alleud, à côté de Waterloo. Et la terrasse des arches, mais c'est le dernier week-end, faut en profiter. Donc vendredi, c'est la shoot thérapie, dernière édition sous les arches. Céleste, comme il l'appelle. Et alors, samedi, ce sera la closing party, la dernière soirée des arches de l'été, avec samedi, la closing party avec Simon V et les invités du Dr Jack. Donc voilà, parce que c'est la réouverture du salon du Dr Jack, ce sera le week-end prochain. Voilà. Alors, on continue avec le Captain dans la région de Tournai. Au Captain, c'est une soirée Let's Jump, avec notamment Papy Jumper, K-Style, Ronald V, Loïc D, Crazy We Are, ils seront là-bas, Invictus, Hey Resistance, il y aura d'ailleurs les Crazy We Are sont ce jeudi dans Ardennes, hein, ils viennent jeudi dans Ardennes sur Radio Extra Mix, et donc ils seront au Captain. Samedi, il y aura Invictus, Hey Resistance, C-Noise, Atomic Project, Mike Sanders, Bonnie et DJ Sick. Donc voilà, ça c'est du côté du Captain ce samedi et ce vendredi, ce samedi pardon, et du côté de l'Amiral dans la deuxième salle. C'est une soirée welcome, la rentrée, la soirée officielle qui lance les nouvelles saisons avec Aclix et Lil Steve là-bas du côté de l'Amiral dans la deuxième salle du complexe Captain. Donc voilà, plus d'infos, cap-ten.com. On continue avec le Zoo Club dans la région de Tournai. Et au Zoo Club, vous allez retrouver une soirée Davy Night. Et il y aura notamment Check Vince et Fashion aux commandes des platines en body pop, R&B, afro, chata, rap. Donc voilà, n'hésitez pas, plus d'infos, zooclub.be. On continue avec le Bouddha Rouge du côté de Mons, où c'est une soirée spéciale fête de Wallonie du côté du Bouddha avec Divilio et Radu aux commandes des platines. Donc voilà, entrée gratuite pour tous avant minuit et c'est ce samedi. Plus d'infos, bouddharouge.be. On continue avec l'Escape Club, l'Escape Underground, c'est comme ça qu'on l'appelle maintenant, du côté de Liège, où ce vendredi c'est une soirée Technocore. Et ce samedi c'est une Escape on Saturday avec notamment Zebru, TFR, Chris Hoff et Eleonor. Donc voilà, n'hésitez pas, plus d'infos, Escape Underground sur Facebook, vous allez le trouver très facilement. Et on termine avec le Fuse du côté de Bruxelles, où ce vendredi vous allez retrouver notamment dans le room 1 Clara Cuvée, il y aura aussi Peter Blue et Jake May. Et alors ce samedi 19 il y aura Pac, Romain Garcia et MG. Donc voilà, n'hésitez pas, c'est du côté du Fuse, plus d'infos fuse.be. voilà, j'espère vous voir ce week-end du côté de Rebec pour les fêtes de Wallonie et les apéros wallons. Ce sera vendredi et samedi et la plus belle passe évidemment sur Radio Extra Mix, donc vous allez l'entendre dans quelques instants, mais on vous donne rendez-vous donc vendredi là-bas en direct des fêtes de Wallonie. Voilà, allez, on se donne rendez-vous la semaine prochaine pour une nouvelle édition de l'agenda. D'ici là, comme dirait l'autre, amusez-vous bien.

Allez, ambiance dans le Morning Sed, évidemment, depuis 6h du matin et jusqu'à 11h. On est ensemble pour parcourir cette matinée. Et ici, je vais vous expliquer une petite chose. 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Allez, on continue dans le Morning Sed jusqu'à 11h.

On est toujours dans le Morning Sed sur Radio Extra Mix, mais vous reconnaissez ce fond ? Eh oui, c'est le fond d'émission Retro Club. 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Ouais, trois émissions sur Radio Extra Mix, ça fait beaucoup pour moi. 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Je suis content de passer tout ce moment avec vous sur Radio Extra Mix. Ici, bah, c'est tout simplement un Retro Club. 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Allez, on continue dans le Morning Sed jusqu'à 11h. C'est parti, en votre compagnie évidemment.

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On est toujours dans le Morning Ced sur Radio Extreme XC. Oui, on passe la matinée ensemble avec moi-même Ced aux commandes de la radio. Je suis avec vous jusqu'à 11h et puis n'oubliez pas que dès 11h jusqu'à 15h, ce sera le 11-15 avec Minix et puis le 15-19 tout à l'heure en fin d'après-midi avec nos parties. Le 15-19 qui marche bien. Il y a de belles audiences pour le 15-19 avec nos parties. C'est comme ça chaque fin d'après-midi sur radioextremex.be. Et puis au soir, les émissions à thème par jour. Donc voilà, n'hésitez pas. Ça vaut le détour, que ce soit en semaine, le week-end, sur Radio Extreme X, on est toujours là en forme pour vous accompagner en musique, évidemment. C'est parti, on continue avec le meilleur son des DJ et la programmation de Radio Extreme X également.

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1: Et oui, on est dans l'émission Alternative. Eh non, pas du tout, on est dans le Morning Set Radio Extra Mix, mais j'avais envie de vous parler de ABS. Et oui, ABS, c'est chaque mercredi de 20 à 22h avec nos parties et NRZ. Ils sont là pour vous présenter cette émission spéciale pour tout simplement les sons alternatifs. Le meilleur des sons alternatifs, c'est dans Alternative Base Squad. Avec, on va retrouver notamment de l'hardcore, on peut retrouver de la drum and bass, de la jungle, c'est vraiment très large. Et franchement, c'est organisé de main de maître par NRZ. Et donc Alternative Base Squad, c'est le mercredi de 20 à 22h avec nos parties. Et quand nos parties sont pas là, c'est moi-même. Donc voilà, rendez-vous chaque mercredi de 20 à 22h pour ABS. Alternative Base Squad, c'est chaque mercredi. Voilà, on continue sur Radio Extra Mix, sans musique évidemment, jusqu'à 11h dans le Morning Set.

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1: Allez, c'est Minix avec vous. On est dans le 11-15h. Ah, quand on écoute un son comme ça, qu'est-ce qu'on a envie de se poser quelque part? Plus penser au travail. Ah oui, profitez de l'instant présent, les amis. Allez, en tout cas, je suis avec vous pour faire, bien sûr, passer une bonne après-midi. Et en tout cas, on est ensemble jusque 15h. Passez une excellente après-midi, chers auditeurs. À tout de suite.

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1: Allez, toujours dans le 11-15h. Ah, j'aime bien quand ça tape bien techno comme ça. Allez, on continue en musique d'ici quelques instants. Bah oui, de temps en temps dans la programmation, on a un peu de techno, on a un peu de rétro, on a un peu de house, on a un peu de deep. Bah en fait, on a un peu de tout. Et franchement, c'est ce que je kiffe le mieux. Allez, en tout cas, c'est ce qu'on va continuer. Bah oui, dans la même lancée, jusque 15h sur Radio Extra Mix. Tout à l'heure, dès 15h, vous allez retrouver tout simplement nos parties avec son 15-19, les amis. Allez, passez une bonne après-midi. A tout de suite.

tous, bienvenue sur Radio Extra Mix. On est dans le 11-15h, c'est Minix avec vous. Il y a quelques instants, c'était le Morning Sed. D'ailleurs, Shed a Sed, bah, une bonne journée. Il reviendra dès demain sur Radio Extra Mix, très tôt le matin. Bah oui, pour ceux qui sont levés tôt. Et bah, nous, on va passer cet après-midi ensemble, bah oui, jusque 15h. Tout à l'heure, dès 15h, vous allez retrouver nos parties avec son 15-19, comme chaque jour de la semaine, les amis. Nos parties avec son 15-19, d'ailleurs, qui fait de très bonnes audiences. Big up à lui, d'ailleurs. Hein. Donc voilà, vous allez le retrouver tout à l'heure au rendez-vous et au taquet. Allez, en attendant, on s'écoute 2-3 petits morceaux musicaux et on revient d'ici quelques instants et en musique. A tout de suite.

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2: Bonjour à tous et bienvenue dans l'agenda sur Radio Extremix. Alors n'oubliez pas, l'agenda c'est 3 fois par jour à 8h30, 12h30 et 18h30 sur votre radio et uniquement sur radioextremix.be. Alors on débute cet agenda avec un événement Radio Extremix. Alors ça y est, on y est, hein, c'est la dernière semaine, c'est ce week-end. Et oui, c'est les fêtes de Wallonie. Et comme vous le savez, les fêtes de Wallonie, chez Radio Extremix, ça représente les apéros wallons, évidemment. Alors ça a changé d'endroit cette année. Donc l'apéro wallon, ça fait quand même quelques années maintenant que Radio Extremix et Rebec Événement l'organisent. Et cette année, on change d'endroit. Encore une fois, on a commencé à l'époque au Petit Moulin. Et là, on avait été du côté du parc communal. Mais cette fois-ci, c'est du côté de la gare de Rebec. Et oui, c'est à la gare de Rebec, un site un peu plus grand, plus accessible. Et donc, ce sera donc ce vendredi 18 et ce samedi 19 septembre à la gare. Vendredi, vous allez retrouver notamment Yuri Parker, Binum, Chicago Zone, Manu Kenton, les Bad Brothers, les Chimistes. Et samedi, vous allez retrouver notamment Dédiqué, Awissa, Olivier Gostry, Colors of Abba et Starline. Donc voilà, une belle brochette d'invités. Et tout ça sera accompagné par les DJ résidents de Radio Extremix, notamment de Fragment of Time, Dame G, Yako, Beef, Minix, Moïse, Sifi, Billy Boy, Spoff, Getney, Nono Limit, Twencelo, Bass Jax, L'Uragan, Bass Triptych et NRZ et Vincent. Donc voilà, n'hésitez pas, les apéros allons, c'est 18 et 19 septembre, évidemment, pour les fêtes de Wallonie à Rebec, à la gare de Rebec. Donc voilà, n'hésitez pas à rejoindre l'événement sur Facebook et de suivre l'actu, évidemment, à ce sujet. Et à l'occasion de l'apéro wallon, ce vendredi, sur radioextremix.be, vous allez retrouver notamment des clubs dance édition spéciales. Ce sera tout simplement vendredi dès 20h, juste après le warm-up. Il y aura tout simplement le live des apéros wallons. Ce sera vendredi et samedi également. Pas de top dance samedi, ce sera le live. Donc voilà, n'hésitez pas à suivre cela sur radioextremix.be. Alors, les fêtes de Wallonie, ça continue évidemment. Tout simplement, le dimanche avec la brocante et le marché artisanal dès 8h dans le centre de Rebec. Donc voilà, n'hésitez pas. Fanfare, animation et food truck au rendez-vous. Donc voilà, n'hésitez pas. Les fêtes de Wallonie, c'est à Rebec que ça se passe, c'est les 18 et 19 septembre, c'est ce week-end, ça arrive, voilà. Alors on continue avec les événements dans la région de la Haute-Seine et tout simplement avec la kermesse de Steinkerque. C'est donc à Steinkerque, un petit village dans la commune de Braine-le-Comte, dans la région de la Haute-Seine, où cette kermesse sera donc ce week-end, avec vendredi un after work, leur farmer run, le fameux farmer run course, un jogging farmer run, c'est comme ça qu'ils l'appellent, à 19h là-bas du côté de Steinkerque. Et puis samedi, il y aura un tournoi de kicker géant dès 10h, et puis à 20h le blind test, et dimanche la balade de tracteurs anciens et d'amateurs et de belles mécaniques. Donc voilà, n'hésitez pas, c'est la kermesse de Steinkerque également ce week-end. On continue avec du côté de Soigny, c'est les fêtes de Wallonie au parc Pater à Soigny. Ça s'appelle les fêtes de Wallonie en attendant mon oncle, puis parce que la Saint-Pélour arrive bientôt évidemment. Et donc c'est au parc Pater de Soigny, c'est uniquement ce samedi 19, il y aura marche artisanale et des producteurs, exposition du bistro car vintage, il y aura une démonstration de modélisme aussi, il y aura tournoi de pétanque et sensibilisation de voitures tonneaux, un podium animation, et alors il y aura le concert de Goéadé sera là-bas, on les connaît, ils sont déjà venus à la rue Haute en fait aussi, Phironix et production et animation sono New Paradise. Donc voilà, c'est tout simplement les fêtes de Wallonie du côté de Soigny également au parc Pater. Alors on continue avec un week-end FJA du côté de Silly, et ce week-end c'est du 17 au 20, c'est partout, donc jeudi, vendredi, samedi et dimanche. Ben, jeudi, vous allez retrouver, ça s'appelle une soirée Phytolicence, je pense que ça dit comme ça. C'est tout simplement ceux qui sont licenciés de la FGA, tout simplement. Vendredi, vous allez retrouver un afterwork à 18h30 avec le concert de Zénith et Ludocé. Il y aura également samedi une balade en mobilette, il y aura une crazy dance, et alors ce sera une soirée samedi soir avec DJ Simon, il y aura Miss Puce et Invictus. Donc voilà, n'hésitez pas, c'est samedi. Et vendredi, ben, il y aura le rallye de tracteurs d'ancêtres et un mini food. Donc voilà, n'hésitez pas, plein d'activités là-bas du côté de Silly pour la FJA, et c'est du côté de Toricourt. Voilà, alors on continue évidemment avec les clubs maintenant et les fêtes de Wallonie à Namur aussi. Ouais, les fêtes de Wallonie à Namur, évidemment, c'est tout le week-end avec plein de concerts et tout dans la ville de Namur. Donc voilà, n'hésitez pas. Également, c'est la capitale de la Wallonie d'ailleurs. Alors, on continue avec les clubs maintenant et les arches. Hein, les arches du côté de Braine-l'Alleud, à côté de Waterloo. Et la terrasse des arches, ben, c'est le dernier week-end, faut en profiter. Donc vendredi, c'est la shoot thérapie, dernière édition sous les arches. Céleste, comme il l'appelle. Et alors, samedi, ce sera la closing party, la dernière soirée des arches de l'été, avec samedi, la closing party avec Simon B et les invités du Dr Jack. Donc voilà, parce que c'est la réouverture du salon du Dr Jack, ce sera le week-end prochain. Voilà. Alors, on continue avec le Captain dans la région de Tournai. Au Captain, c'est une soirée Let's Jump, avec notamment Papy Jumper, K-Style, Ronald V, Loïc D, Crazy We Are, ils seront là-bas, Invictus, Hey Resistance, il y aura d'ailleurs les Crazy We Are sont ce jeudi dans Ardennes, hein, ils viennent jeudi dans Ardennes sur Radio Extra Mix, et donc ils seront au Captain. Samedi, il y aura Invictus, Hey Resistance, C-Noise, Atomic Project, Mike Sanders, Bonnie et DJ Sick. Donc voilà, ça c'est du côté du Captain ce samedi et ce vendredi, ce samedi pardon, et du côté de l'Amiral dans la deuxième salle. C'est une soirée welcome, la rentrée, la soirée officielle qui lance les nouvelles saisons avec Aclix et Lil Steve là-bas du côté de l'Amiral dans la deuxième salle du complexe Captain. Donc voilà, plus d'infos cap-ten.com. On continue avec le Zoo Club dans la région de Tournai, et au Zoo Club vous allez retrouver une soirée Davy Night, et il y aura notamment Check Vince et Fashion aux commandes des platines en body pop, R&B, afro, chata, rap. Donc voilà, n'hésitez pas, plus d'infos zooclub.be. On continue avec le Bouddha Rouge du côté de Mons, où c'est une soirée spéciale fête de Wallonie du côté du Bouddha, avec Divilio et Radu aux commandes des platines. Donc voilà, entrée gratuite pour tous avant minuit, et c'est ce samedi. Plus d'infos, bouddharouge.be. On continue avec l'Escape Club, l'Escape Underground, c'est comme ça qu'on l'appelle maintenant, du côté de Liège, où ce vendredi c'est une soirée Technocore, et ce samedi c'est une Escape on Saturday, avec notamment Zebru, TFR, Christophe et Eleonore. Donc voilà, n'hésitez pas, plus d'infos, Escape Underground sur Facebook, vous allez le trouver très facilement. Et on termine avec le Fuse du côté de Bruxelles, où ce vendredi vous allez retrouver notamment dans le room 1 Clara QV, il y aura aussi Peter Blue et Jake May, et alors ce samedi 19 il y aura Pac, Romain Garcia et MG. Donc voilà, n'hésitez pas, c'est du côté du Fuse, plus d'infos fuse.be. voilà, j'espère vous voir ce week-end du côté de Rebec pour les fêtes de Wallonie et les apéros wallons. Ce sera vendredi et samedi, et la plus belle passe évidemment à ce Radio Extra Mix, donc vous allez l'entendre dans quelques instants, mais on vous donne rendez-vous donc vendredi là-bas en direct des fêtes de Wallonie. Voilà, allez, on se donne rendez-vous la semaine prochaine pour une nouvelle édition de l'agenda. D'ici là, comme dirait l'autre, amusez-vous bien.

Bonjour à tous, c'est Minix avec vous. On est toujours dans le 11-15h sur Radio Xtremix. Eh ben oui, avec du très bon son comme on entend ici derrière Rudimental avec Martinez Brothers, City Gawana. Ah ouais, très très bon son. Allez, en tout cas, on va s'écouter du son comme ça tout cet après-midi jusqu'à 15h. On va retrouver tout à l'heure dès 15h nos parties avec son 15-19 comme chaque jour de semaine. Donc voilà, et n'hésitez pas à partager notre page et à venir liker, ça fait bien plaisir d'ailleurs parce que vous êtes de plus en plus nombreux. Vous nous avez suivis durant toute l'année dernière et en tout cas j'espère que vous ferez de même cette année en tout cas. Voilà, donc n'hésitez pas à venir liker et partager, ça fait bien bien plaisir. Allez, on continue en musique sur Radio Xtremix, restez connectés. Ben oui, du bon son comme ça arrive d'ici quelques

20h à 22h les amis, avec l'équipe d'Alternative B-Squad, No Party et NRZ. N'hésitez pas à les rejoindre sur Facebook, il y a une page Alternative B-Squad. Donc voilà, et aussi toutes les informations sur notre page Radio Extra Mix. Et sur Radio Extra Mix, bon, bien sûr, à ne pas oublier. Allez, passez une excellente après-midi, c'est Minix avec vous, on est toujours dans le 11-15h.

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1: Ah bah oui, je viens ici pour vous, tout simplement, faire écouter un de ces morceaux vraiment sympa. Ça peut se retrouver d'ailleurs dans Alternative B Squad tous les mercredis 20-22. Écoutez ça, on s'écoute ça.

sera peut-être tout à l'heure dans la playlist de Radio Extreme X. Et ben oui, c'est sur Room avec Paul T et Edouard Oberon, Come On On Your Hits. Franchement, il est sympa. Allez, on continue dans le 11-15h sur Radio Extreme X. Et c'est Minix avec vous. Tout à l'heure, dès 15h, c'est nos parties qui reprend le relais. Bonne fin d'après-midi, les amis.

Allez, toujours dans le 11-15h, c'est Minix avec vous. Je vais vous parler d'un de nos résidents, Dive Storm, sur Radio Extra Mix. Il est résident d'ailleurs de Club Dance. Hein, bah oui, une fois par mois, on a le plaisir de l'écouter avec ses sets, avec tout simplement des tracks entièrement à lui. Donc, durant tout son set, c'est que des tracks à notre DJ résident. Ça fait bien plaisir d'ailleurs. Vous pouvez retrouver donc toute son actualité, toutes ses prochaines tracks et ses tracks disponibles sur Beatport en tapant tout simplement Dive Storm. Et vous pourrez aussi le retrouver sur SoundCloud, tout simplement, en tapant Dive Storm aussi. Donc voilà, big up à lui. Et en tout cas, on s'écoutera quelques morceaux dans la playlist de cet après-midi sur Radio Extra Mix. Restez connectés, on arrive d'ici quelques instants. 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

Allez, c'est Minix avec vous. On est dans le 11-15h. Ah, quand on écoute un son comme ça, qu'est-ce qu'on a envie de se poser quelque part? Plus penser au travail. Ah oui, profitez de l'instant présent, les amis. Allez, en tout cas, je suis avec vous pour faire, bien sûr, passer une bonne après-midi. Et en tout cas, on est ensemble jusqu'à 15h. Passez une excellente après-midi, chers auditeurs. À tout de suite.

Allez, vous êtes toujours avec nos parties sur le www.radioextremix.be. Merci de nous écouter, merci de nous suivre. N'oubliez surtout pas, hein, même si vous êtes au boulot ou quoi que ce soit, prenez le temps, 30 secondes, vous ouvrez votre application Facebook, vous tapez Radio Extremix et vous mettez le petit like de famille, ça fait super plaisir. N'oubliez pas, 15-19, nos parties. Mais avant ça, dès le matin, c'est le Morning Sed de 6h à 11h du matin. Et oui, il est chaud, Sed. Moi, je vous le dis, ça vaut la peine d'aller écouter. Et alors, un petit peu moins bien, mais on chérie, on l'aime quand même bien. C'est de 11 à 15h avec Minix, les amis. Et comme je viens de vous dire, on termine 15-19 avec moi-même. On continue en musique, ne nous quittez surtout pas. Évidemment, on passe à plein de styles différents. C'est normal, c'est Radio Extremix. C'est un petit conseil, écoutez-nous le soir. Je pense que ça vaut largement la peine. 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

Allez, j'espère que vous passez une très bonne après-midi en ma compagnie. Le 15-19, vous le savez, c'est toujours avec nos parties sur radioextremix.be. Prenons le temps, pourquoi pas, de parler des émissions qui se déroulent durant la semaine, parce qu'on est là, vous nous écoutez, ça fait super plaisir de partager ces journées avec vous. Mais Radio Extremix, c'est pas que ça, c'est aussi beaucoup d'émissions à partir du mercredi soir jusque le samedi soir. On a notamment Alternative B-Squad, plus communément connu sous le nom de ABS, hein, comme le système d'aide de frein sur les voitures, mais c'est pas du tout la même chose. On est dans une rubrique, comme le dit le titre, beaucoup plus alternative en matière de style musical, je sais pas trop comment le dire, moi je suis plutôt hispanique naturellement, donc voilà, pas évident, hein. Non, allez, je déconne, vous le savez bien. Donc bref, Alternative B-Squad le mercredi, on a Ardense le jeudi, là on est plus dans tout ce qui est dur avec la jump, l'art style, l'euro, l'extra euro, même peut-être de l'hardcore, voire up tempo. Et alors on a aussi le vendredi, samedi, c'est club dance. Et bien ça vaut le coup aussi si vous kiffez ce qui passe derrière, la techno, tout ce qui est un petit peu plus aussi underground, dans la house, dans l'électro, n'hésitez pas, c'est le vendredi, samedi, de 20 à 22h pour la plupart du temps, les amis. Allez, passez une bonne écoute sur Radio Extremix, on continue ensemble jusque 19h.

franchement excellent. D'ailleurs, n'hésitez pas, partagez tout ça, likez hein, les pages Radio Extreme X, vous le savez comment ça fonctionne les amis. Allez, sans plus tarder, on passe à la suite, on est ensemble jusque 19h, on se fait plaisir, on se met bien, les amis, on passe un bon moment ensemble, à tout de suite.

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Eh oui, Club Dance, j'ai envie de vous parler de Club Dance les potes, hein. Tout d'abord vous êtes avec nos parties tous les jours de 15 à 19, vous le savez, je le répéterai à chaque fois qu'on se parle. Club Dance, c'est donc l'émission phare de Radio Extreme X, ça swing derrière. Oh yeah. Super sympa ce petit tapis musical qui est d'ailleurs le tapis que j'emprunte à notre émission de Radio Extreme X, qui est la toute première émission officielle de Radio Extreme X, qui s'appelait donc Club Dance à l'époque et qui s'appelle encore Club Dance pour cette saison-ci de Radio Extreme X. Et on se fait super plaisir comme à chaque fois ici chez Radio Extreme X avec cette émission qui se déroule le vendredi et le samedi de 20 à 22h la plupart du temps. 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Eh bien, on continue avec le même concept, c'est juste le petit nom qui est revu avec quelque chose de plus sympa, de plus simple. Ça s'appelle tout simplement Club Dance la suite. À ne surtout pas louper, c'est donc le vendredi et samedi après Club Dance.

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1: Allez, bien sûr, bienvenue sur Radio Extremix. On est bien sûr en direct ici de l'Apéro Wallon. Bien sûr, on était déjà en direct sur Radio Extremix TV. Alors, on était avec le set d'NRZ il y a quelques instants. Et bien sûr, voilà, maintenant, on va enchaîner avec le set de Minix et Biff. Bienvenue, bonjour sur RadioExtremeX.be. On y va, c'est parti. On revient dans une heure parce que je vais partir vite mixer avec mon ami Biff. A tout à l'heure. J'espère que vous allez aimer le set qu'on va vous faire. A tout à l'heure.

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1: Radio Extra Mix, il est 18h et vous êtes toujours en direct du live des apéros. Allons!

0: Alors on est toujours en direct des apéros à Loin-Rebec. Alors aujourd'hui sur Radio Extra Mix, changement de programme, on aura pas le Top Dance, le Top Dance qui évidemment revient la semaine prochaine sur Radio Extra Mix, samedi prochain. C'est moi, c'est aux commandes de la radio. Minix, on switch hein, avec Minix. Et donc du coup, il est 18h passé d'une minute. On n'est pas dans le Top Dance. Donc le Top Dance vous donne rendez-vous la semaine prochaine. Mais on est en direct des apéros à Long. Et ici, on est avec le set. On vient de s'entendre la fin du set de Biff et Minix. Et ici, normalement, c'est GetNet qui va reprendre le contrôle des platines sur Radio Extremix. Allez, on écoute le set de GetNet, c'est maintenant sur Radio Extremix et aux apéros à Long. Et du côté de la grande scène, on a des groupes de covers avec Abba. On vous fera vivre ça dans quelques minutes sur la page Radio Extremix.
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0: Allez, toujours sur Radio Extreme X, et oui, on vient donc de terminer le set de Minix et Biff du côté de la scène, ben oui, Extreme X Station. Ah, ici, c'est Gaëtan qui a repris le relais juste après nous. Il est exactement 18h12. On est en direct, bien sûr, de Zapero Wallon ici à Rebec. On va, bien sûr, ben, tout doucement maintenant entamer cette soirée. On va, bien sûr, avoir aussi Béjax à mes côtés d'ici quelques instants. Et on va vous faire découvrir un petit peu ce qui se passe ici du côté de la main stage. Et ben oui, parce que ce soir, donc on a un petit mélange entre des groupes qui sont ici avec nous et des artistes tout à l'heure, comme Dedicé, Olivier Gossery et Béjax, qui clôturera sur la main stage tout à l'heure de 1h à 2h. Donc voilà, je vous propose de passer une courte page de pub, le temps qu'on se réinstalle ici, et on revient juste après avec un petit point avec Béjax, et puis après on aura l'interview de Chelo. A tout de suite, c'est la courte page de pub.
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Allez, toujours sur Radio Extremix, pas mieux. Sur Radio Extremix TV, on est bien sûr toujours en direct des apéros à Londres. On arrive d'ici quelques instants. On écoute bien sûr la scène Extremix Station. On arrive dans quelques minutes.

0: ça y est, on est là avec une interview et bien sûr avec Béjax ce soir qui m'accompagne tout au long de cette soirée. Et tu n'es pas tout seul, tu es avec Cello.
1: Bonsoir Minix.
0: Bonsoir.
1: Oui, je suis en direct avec Cello. Bonjour.
2: Bonjour Julien.
1: Bonsoir. Tu vas bien ?
2: Ça va très bien, merci. Et toi ?
1: Oui, ça va très bien.
2: Voilà. Bonjour tous les auditeurs.
1: Oui. Ça fait plaisir de t'accueillir ici à Rebec pour l'événement des apéros wallons à la gare de Rebec.
2: C'est un plaisir partagé. Ouais.
1: Comment as-tu trouvé l'ambiance pendant ton set ?
2: Très très chaleureux. Très chaleureux. Je m'y attendais pas. D'ailleurs, j'ai été très bien accueilli. Je remercie déjà l'équipe organisateur.
1: Bah, avec grand plaisir. Nous, on a eu que des bons retours aussi. Donc,
2: merci. Merci.
1: C'était très bien. Minix ?
0: Oui, oui. Alors, Cello, où est-ce qu'on peut te retrouver sur les réseaux sociaux ?
2: Je suis Instagram, Facebook, YouTube, presque toutes les plateformes. TikTok.
1: Un peu tous les réseaux.
2: Voilà, TikTok et tout. Voilà. Ouais. Et il suffit de taper DJ Cello. Voilà. Cello, c'est vrai que parfois c'est un peu compliqué pour ceux qui ne savent pas, connaissent pas l'orthographe. Donc, c'est T-S-H-E-2-L-O.
1: Ok.
2: Voilà.
0: Ok, ok. Alors, Cello, tu fais aussi de la production ?
2: Oui,
0: tu composes.
2: Oui, je fais de la prod aussi, oui. Donc derrière mes platines, j'ai appris à chanter et j'ai aussi appris à faire des arrangements. Donc du coup, je suis auteur, compositeur, arrangeur.
0: Ouais. Ok, ok. Et on peut retrouver tes morceaux sur des plateformes ?
2: Sur toutes les plateformes, oui, de téléchargement aussi. Il suffit de taper mon nom, voilà.
0: Ok, ok. Voilà, alors Julien, merci à toi Cello d'être venu au micro de Radio Extremix. Qu'est-ce que tu en penses de cet événement, l'apéro wallon ?
2: En tout cas, c'est une très belle expérience parce que voilà, ça fait quelques temps que je prépare ça. J'étais déjà là l'année passée, je n'ai pas eu l'occasion de mixer parce que je suis venu juste me promener. Et cette année, j'ai eu le grand plaisir de participer et de proposer ce que je savais faire. Donc et ça a été très bien réceptionné. Je remercie le public de Rebec. Et ça, je reviendrai avec grand plaisir.
0: Ah ben, on te remercie en tout cas, Cello. Merci à toi d'être venu au micro de Radio Extremix. Julien, on enchaînera tout à l'heure quelques interviews avec les prochains groupes qui arriveront.
1: Oui.
0: Et en plus, Béjax, parce que c'est Julien ou Béjax.
1: Oui.
0: Et il a l'honneur de clôturer ce soir sur scène.
1: Oui, voilà. J'aurai l'honneur de clôturer les apéros wallons 2026. J'avoue, j'appréhende un peu. Ce moment.
0: Ouais, ça va aller. Faut pas avoir le stress.
1: Oh non, du tout.
0: Et alors, Cello, encore une dernière petite question.
2: Oui.
0: Est-ce que t'as encore du stress avant de monter sur scène ?
2: Je pense qu'on a toujours un peu de stress quand on monte sur scène, surtout quand on a des grands plateaux comme celui-ci. Ça vient quelques secondes et puis, oui, comme on a l'habitude, en tout cas, on appréhende les choses très rapidement et puis voilà. Mais oui, on a toujours un petit peu de stress quand on commence, ouais.
0: Moi, je pensais un peu tout le monde. Hein.
1: Ouais, bah, après, je sais pas si c'est pour la même chose pour toi, Minix, mais on a toujours cette petite appréhension. Allez,
0: si,
1: juste
0: si,
1: avant de lancer la première musique, on fait le premier changement et puis c'est bon, c'est parti.
0: Il y a toujours un peu.
1: C'est vraiment ça.
2: C'est ça. Au bout de deux, trois morceaux, on est déjà dedans.
1: Oui, c'est ça. On est dedans, on se sent plus à l'aise et,
2: ouais,
1: et c'est parti.
2: Voilà, c'est vraiment ça.
0: Allez, merci à toi, Cello. On te souhaite que du bon à l'avenir. Et tu restes encore un petit peu avec nous ou tu t'en vas déjà ?
2: Ouais, je suis encore là. Je vais aller peut-être boire un petit verre. Et puis profiter un peu du concert avant de bouger.
1: Oui.
2: Voilà. Je vois qu'il y a un beau public qui est là et je pense qu'on peut bien s'amuser.
1: Exactement.
0: Voilà, en tout cas, on revient tout à l'heure avec Julien et d'autres artistes. Et en attendant, je te propose de retourner du côté de la scène Extremix Station avec le set de Get Neat. On revient tout à l'heure. Merci Cello, à bientôt.
2: Merci à vous.
0: Allez, on continue avec les apéros, le set de Get Neat.

0: Allez, toujours sur Radio Extrême X, et bien oui, on va bien sûr enchaîner avec une nouvelle heure. Et bien oui. Alors, pour un peu vous expliquer, ce soir, exceptionnellement, il n'y a pas de top dance. Et bien oui, vu qu'on est en direct des apéros volants, on va bien sûr vous faire vivre cette soirée, bah oui, en long et en large avec des interviews. On sera en live sur toutes les scènes différentes, bien sûr. Et ben voilà, on essaiera de faire vivre cet événement du mieux qu'on sait. Alors, on va enchaîner avec une nouvelle heure et après on va bien sûr bah, changer de DJ du côté de la petite salle. Donc la station, c'était la Extreme X Station Stage. Et on va enchaîner bien sûr avec Yako d'ici quelques instants. Allez, c'est parti, on enchaîne avec une nouvelle heure sur Radio Extreme X. On y va.
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1: Toujours en direct, bien sûr, sur Radio Extremix. Alors, bien sûr, on est du côté donc des apéros wallons. Ça a déjà commencé déjà hier. Hein, on a essayé de vous faire vivre, bien sûr, ce direct sur Radio Extremix. Du mieux qu'on savait. On a eu quelques petits problèmes techniques hier, mais bon, voilà, on a quand même résolu une partie pour aujourd'hui. On va essayer de vous faire vivre ce qui se passe ici tout au long de cette soirée. Alors, on commence doucement le début de soirée. Il est 10h passé de 3 minutes. Alors, du côté donc de la main stage, on retrouve en ce moment le groupe Color of ABBA. Qui joue de 18h30 à 19h30. Et alors, juste après, on retrouvera de 19h30 à 21h Nono Limit qui reprendra le contrôle des platines pendant 1h30. Alors, du côté de la l'Extremix Station Stage, on retrouve en ce moment Yako qui a pris le relais de 19h à 20h. Et bien sûr, on va se l'écouter d'ici quelques instants sur Radio Extremix. Allez, et je vous propose d'y aller. On y va. C'est le set de Yako.

0: Allez, on est bien sûr ici en direct des apéros à Lons. Et je suis avec, bien sûr, Julien Bédiax en bas du côté, on va dire la zone interview. C'est pas un salon, c'est une zone interview aujourd'hui. Alors Julien, comment ça se passe ces apéros jusqu'à présent?
1: Ça se passe super bien. Le monde arrive au pas.
0: Ça commence tout doucement.
1: Oui, c'est ça, ça arrive.
0: Alors, tu n'es pas tout seul. Tu es accompagné de Getnet qui a pu jouer tout à l'heure du côté donc, de la scène Extremix, du côté de la gare. Comment ça s'est passé, justement, Getnet?
2: Bah écoute, super bien. Ouais, non, c'était sympa. Mon petit moment.
0: Ça, c'est un peu son charme, cette petite salle.
2: Ouais, c'est ça, c'est un peu intimiste comme ça. Et ça envoyait bien, donc parfait.
0: Bah, je pense que chaque DJ qui joue dans ces petites salles kiffe quand même à cause du son.
2: Oui, clairement. Ouais, on est vraiment dans notre univers et c'est vraiment sympa, ouais.
0: Voilà. Alors, Getnet, t'as joué hier aussi.
2: Oui.
0: Hier, t'as joué donc dans la petite salle aussi.
2: Oui, c'est ça, ouais. Voilà.
0: Bah, bon, ça veut dire que t'as fait deux sets plus ou moins les mêmes alors dans la salle.
2: Différent. Non. Oui, différent quand même. J'ai retravaillé un peu mon set juste avant de venir. Et voilà quoi. Pour pas justement remixer la même chose. Suivant mon mood.
0: Alors, Béziax, toi aussi, t'as joué dans la petite salle?
1: Écoute, non, je n'ai pas eu l'occasion de jouer dans la petite salle.
0: Ah oui, c'est vrai, malheureusement, t'as échangé avec Moïse.
1: Oui, c'est ça. Il y a eu un petit souci technique hier au début de l'événement. Donc on a échangé, j'aurais bien aimé l'essayer, mais voilà, c'est comme ça.
0: Bah écoute, du coup, t'as rajouté deux fois sur la grande scène. Hein.
1: Bah écoute.
0: c'est aussi bien en réalité. Hein.
1: Oui, c'est ça, mais après, ce sera pas la même chose entre hier et aujourd'hui.
0: Ouais, non, ça se pense pas. Bah peut-être que tout à l'heure, quand même, le défi sera quand même particulier aujourd'hui. Hein.
1: Oui, à mon avis, ça va être assez sympa. Relever ce défi, mais je pense que ça va aller.
0: Ouais, ouais, juste après Olivier Gosserie, ça va aller? Il y a un peu de pression qui va s'installer là, je pense.
1: Non, pas vraiment, je t'avoue. Je me suis habitué après les quelques années où tu m'as fait jouer après Dadik et juste avant Pat B ou quoi. Je me suis habitué.
0: Bah, tout doucement, on te forme, hein, un peu à la fois.
1: Ouais, c'est ça.
0: Allez, je te propose qu'on continue, hein, bien sûr, avec le set de Yako qui est occupé de jouer du côté de la petite salle. On va l'appeler comme ça, hein, l'extrême équitation. Oui. Merci Getnet, on se retrouve tout à l'heure.
2: Oui, avec plaisir.
0: Et en tout cas, merci à toi pour ton coup de main au bar et tout ça ailleurs, parce que à savoir que toute l'équipe de Radio Extremix est à pied d'œuvre pour que cet événement se déroule du mieux qu'il puisse. Et je vous remercie tous, hein, les membres de Radio Extremix. Sans vous, on ne serait pas faire tout ça, les amis.
2: Voilà. Ah, c'est avec grand plaisir.
0: Et en plus, c'est une grande famille Radio Extremix. Merci à tous. Allez, on continue avec le set de Yako. Merci Julien, merci Getnet,
1: à tout à l'heure.

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0: Rebé, oui, toujours en direct des apéros Wallon, et on est bien sûr avec Julien, et c'est bien sûr Béziax. Hein. Tu t'appelles comment, Julien ou Béziax au micro?
1: C'est comme tu veux.
0: Ouais, j'ai l'habitude de t'appeler Julien.
1: Ouais, Julien, c'est bon. Julien, alors, pour les intimes.
0: Alors, tu n'es pas tout seul. Et en non. plus, je le connais très bien. Il était souvent avec moi à l'époque, il n'y a pas très très longtemps. C'est mon ami, il dit Hurt. Bonsoir Hurt.
2: Est-ce que je te manque?
0: Ouais, quand même, franchement.
2: Ça, c'est la première question déjà.
0: Ça fait vachement plaisir de te revoir ici pendant deux jours.
2: Bah, moi aussi, c'est un plaisir. Ça fait un petit moment qu'on s'est pas vu, en plus. On s'est pas vu, pardon. Je pense même qu'on peut même dire 10 ans déjà.
0: Ouais.
2: Et donc, ouais, c'est toujours un réel plaisir de te voir toi, de voir toute l'équipe, de se remémorer les bons moments à la radio dans Brooklyn Party Mix. Et voilà, et en disant, il s'en est passé des choses. On a une famille aussi, c'est ça. C'est le plus important aussi, je pense.
0: Exactement. Et bah, Radio Extreme Mix a un petit peu évolué aussi hein, depuis.
2: Et je vois ça.
0: Ouais. Et d'ailleurs, bah, à l'époque, tu présentais Brooklyn Party Mix avec nous le samedi de 17h à 18h, juste avant le Top Dance. Alors, c'est quoi tes projets à l'avenir, Hurt? Est-ce qu'il y a des nouveautés? Tu continues toujours en tant que DJ?
2: Alors, j'aimerais bien me lancer dans la vente de sextoys.
0: Ça, je crois que c'est une blague.
2: C'est une blague, forcément. Non, alors, les projets en tant que DJ, non, j'ai pas forcément de projet. Je voudrais bien revenir chez Radio Extreme Mix.
0: C'est vrai?
2: Parce que ça paye bien en plus. Donc,
0: c'est quand tu veux. Hein, quand
2: non,
0: tu
2: mais veux. Alors, blague à part, c'est vrai qu'on s'est envoyé plusieurs messages durant toutes ces années. En se disant alors c'est quand la prochaine, etc. Et on s'en est refait une entre deux et c'est toujours un plaisir. Donc c'est vrai que forcément ça me manque beaucoup parce que bah, tu te rappelles bien que Brooklyn Party Mix c'était aussi un petit peu mon petit bébé. J'avais un petit peu géré même le nom de l'émission. On avait sorti une compilation Brooklyn Party Mix. Il y avait un guest qui venait quasiment chaque semaine et ça avait pris un petit ampleur. Hein.
0: Exactement.
2: C'était sympa et on passait surtout des bons moments. Quoi.
0: On s'est bien éclaté dans cette émission. J'ai beaucoup de bons souvenirs avec toi.
2: Ouais. Alors, sorti du contexte, cette phrase est très bizarre. Je tiens à te le dire, je sais pas qui nous écoute, mais fais attention à ce que tu dis quand même, parce que sinon je vais rappeler que tu présentais le début de l'émission, que tu me laissais mixer et que tu m'écoutais sous ta douche.
0: Non, c'est pas vrai.
2: Si. Alors fais gaffe, parce que j'ai encore des enregistrements. Hein.
0: Ouais, mais c'est vrai, hein, il y a encore les preuves en plus.
1: Ça c'est encore d'actualité.
2: Ah hein. C'est encore.
1: Oui.
2: Fais ça aussi avec toi.
1: Oh ben bah, quand j'y vais, de temps en temps il me dit, bah écoute je te laisse. Je t'écoute, mais je vais chez moi. Hein. Je vais te manger ou je vais me laver.
2: Donc, j'ai bien compris que tu m'avais fait des infidélités durant ces 10 ans. Oh. Merci.
0: Bah, toi aussi, tu m'as quitté, tu m'as abandonné.
2: Non.
0: Non, mais franchement, c'est vrai que de temps en temps, je repense à ces bons moments qu'on a passés ensemble.
2: Ah, ouais.
0: Et c'est vrai qu'une fois, on devrait refaire une émission comme ça.
2: Ouais.
0: Et pourquoi pas, à l'avenir, ça reviendrait peut-être autrement. Mais voilà, on pourra en discuter.
2: On va balancer ça dans les tuyaux et on en reparlera, mais... C'est pas impossible que ça recommence. Tu seras le bienvenu d'ailleurs.
1: Bah, avec grand plaisir.
2: Bah, voilà.
0: Bah, je sais pas si c'est vraiment son style musical.
2: Il va s'adapter, Minix. Il y a un moment, faut arrêter les conneries.
0: Bah, okay. Ouais, j'aime bien quand tu mixes la musique de Feu de l'Amour.
2: Là.
0: Ouais, il fallait bien que je te la fasse.
2: Hein, fais gaffe parce qu'à tout moment, je pourrais te la ressortir. Hein.
0: En tout cas.
2: Non, oui, en termes de projet Nantes, je mixe toujours un petit peu partout, donc notamment beaucoup en France, à Lappy Jack, en France qui avait repris du coup le même nom que Lappy Jack Belgique, mais
0: ouais.
2: Là c'est en France. Et puis voilà, quelqu'un passe devant la caméra.
0: Ouais, j'ai vu ça.
2: Non, mais ça va, oui. On est mal reçu, je trouve. Mais non, donc voilà, pas mal de vidéos sur les réseaux aussi, l'ouverture d'une. D'une page YouTube et puis voilà, je suis aussi beaucoup concentré hors musique par mon activité parce que je fais pas mal de tournages vidéo, je suis dans la vidéo maintenant et je suis beaucoup pris par ma famille aussi.
0: Tu passes beaucoup plus de temps sur la vidéo que le DJ alors?
2: Pas plus, je dirais que je suis beaucoup
0: moitié.
2: Sur pas mal de tournages et pour preuve c'est que regarde, j'aurais peut-être pu mixer aujourd'hui et au final tu as fait appel à moi pour de la vidéo, tu vois. Donc non, c'est, allez, je vais dire, c'est un peu 50-50.
0: Allez, en tout cas, je te souhaite que du bon à l'avenir, Heurt.
2: Merci beaucoup, mon Minix.
0: Et franchement, tu reviens quand tu veux, là.
2: Avec grand plaisir.
0: Moi, les portes, elles sont toujours ouvertes.
2: Et c'est très touchant, ça me fait très plaisir. Et je te fais un gros bisou et un gros bisou à toute l'équipe et tous les auditeurs qui nous écoutaient et qui nous écoutent maintenant aussi. Merci. Ouais.
0: Merci à toi, Heurt. Et en tout cas, on se retrouve bientôt ensemble. Julien, on va continuer avec le set de Yako, la fin du set.
1: Oui.
0: Et ici, sur la main stage, ils sont un petit peu en retard, Color of Abba. Ils ont un petit peu de retard. Ils sont occupés de clôturer. Normalement, ils devaient clôturer à 19h30. Ben, voilà, il faudra un petit peu temporiser entre Awissa.
1: Oui, c'est ça.
0: Donc, ils vont devoir rattraper un petit peu le retard.
1: Oui, c'est ça. Et là, je pense qu'ils sont peut-être occupés de jouer leur dernière musique.
0: Voilà, on va bien sûr suivre ça de près parce que dédicace, il faudra qu'ils commencent à l'heure tout à l'heure parce que sinon, ça va tout décaler et ce sera un petit peu compliqué pour les bookings après. Donc,
2: Nadir, s'il n'est pas à l'heure, ça va chier.
0: Donc voilà, on suit ça de près. En attendant, on va retourner dans la scène Extremix avec le set de Echo. Merci, à bientôt. Ciao, ciao.
2: Allez, ciao, ciao, mon pote. Salut.
0: Ciao.

0: Allez, toujours sur Radio Extreme X, on passe à une courte page de pub et on revient d'ici quelques instants pour le switch de Yako avec Reload qu'on aura tout à l'heure en interview. Ils viendront faire vite un petit bien sûr une petite interview, on prendra leurs impressions tout à l'heure. On passe à la pub, on revient juste après. Restez connectés sur Radio Extreme X et sur bien sûr Radio Extreme X TV et sur Facebook. À tout à l'heure.
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0: Allez, on est bien sûr toujours en direct sur Radio Extreme X et bien sûr sur Radio Extreme X TV. On va bien sûr passer à la suite avec une nouvelle heure. Eh bien oui, c'est pas Club Dance aujourd'hui. On est bien sûr en direct des apéros. Alors, on vous en reparle d'ici quelques instants.
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0: Allez, bien sûr, on est toujours en direct des Apéros Wallons. Ben, on arrive tout doucement à la fin de ce long week-end. Alors, je suis avec Julien. Je vais taper Julien.
3: Oui,
0: mais je
3: dirais
0: que ça
3: soucis.
0: Fait un peu bizarre en radio. Alors, on arrive tout doucement dans ce début de soirée, la fin des apéros wallons, tout doucement.
3: Oui.
0: Tout à l'heure, comme on l'a dit tantôt, tu vas clôturer ce long week-end.
3: Oui.
0: Tu auras l'honneur de clôturer en plus sur la main stage. Ici, sur la main stage d'ailleurs en ce moment, il y a un petit peu de retard dans le planning. Bon, ils vont sûrement rattraper ça avec le set de Nono Limit qui est en cours. Hein, voilà. Et juste après, donc Awissa reprendra le relais et on va s'écouter leur show de 21h à 23h.
3: Donc voilà. C'est bien ça.
0: Ça, c'est la grosse affiche de cette soirée. Et il y en a une deuxième après. Hein. Ben oui, parce que Daliké sera avec nous de 23h à minuit. Après, on enchaînera de minuit à 1h Olivier Gautry. Et puis de 1h à 2h.
3: Ce sera moi-même.
0: Notre ami Bizjax va nous clôturer, bien sûr, ses apéros au Wallon édition 2026. Alors, du côté de la scène Extreme X Station. Alors, Julien, tu peux un peu nous expliquer ce qui se passe à l'avancement?
3: Alors, nous venons d'écouter le set de Yako,
0: ouais.
3: Qui a joué pendant une petite heure depuis 19h. Ouais. Et maintenant, nous allons écouter de 20h à 21h Reload.
0: Oui, c'est un DJ de dernière minute, surprise, que j'ai voulu mettre un petit peu en avant. Et voilà, j'avais envie de faire une petite surprise comme ça. Donc,
3: ouais, à découvrir.
0: Pourquoi pas, il faut le découvrir. C'est un DJ qui mixe un peu plus de la techno-mélodique. Donc okay. Voilà, c'est un peu comme le style de notre ami Daystorm.
3: Oui.
0: Des Fragments of Time qui était là avec nous hier. Malheureusement, on n'a pas eu le temps de faire une interview avec lui, mais bien sûr, on en reparlera plus tard en radio. Et voilà, c'est un peu le même style. Et c'est ce qu'on va s'écouter d'ailleurs juste après qu'on a fini ce petit moment ensemble. un petit moment d'intimité.
3: Oui, c'est ça, on est bien ici. Hein.
0: Ouais, c'est sympa. Et ça me fait vachement plaisir quand même d'avoir fait ça avec toi ce week-end.
3: Ouais, c'est avec grand plaisir. Et tu sais très bien, moi, je m'amuse. C'est chouette. Ça change,
0: ouais, ça change
3: d'être
0: hein.
3: Derrière les platines.
0: Et ça me change aussi
3: sur chantier.
0: c'est vrai. C'est un peu nouveau, c'était un petit peu une première ensemble de le faire.
3: Oui.
0: Bah, je pense que ça fonctionne très bien.
3: Oui.
0: Bon, à part qu'hier, il y a eu quelques petits
3: problèmes qu'on a dû
0: régler. Donc voilà, malheureusement, excusez-nous pour sur Radio Extreme X, ce qui s'est passé. Bah, voilà, on a laissé le son qui a tourné. Au moins, vous avez pu quand même écouter la message tout au long de la soirée.
3: Sur Radio Extreme X. Ils ont pu profiter du bon son toute la soirée.
0: Alors, je pense qu'on va repartir hein, dans cette de Reload. C'est surtout écouter le début. Et alors, on va vite refaire le petit récap. Après, ce sera Moïse. Puis, on va retrouver Best en VS avec Triptych, L'Uragan, Pof. Et ensuite, ce sera Billy Boy qui clôture du côté de la scène Extreme X Station. Allez, on y va. On revient tout à l'heure.
3: On revient tout à l'heure.
0: On y va, c'est parti avec le set de Reload.

0: Allez, on est bien sûr toujours en direct des apéros wallons. Il est exactement 20h passées de 40 petites minutes. Et ben, on retrouve Julien qui est en compagnie. Alors Julien, est-ce qu'on te reçoit? Moi je te reçois pas alors. Ah, il faut allumer ton micro.
1: Il est allumé.
0: Voilà. Ah ben, c'est qu'il y a beaucoup de son derrière. Attends, on va régler ça.
2: Tu m'entends? Ah voilà,
0: voilà, voilà. Alors, tu es accompagné de Triptyque qui est à côté de toi.
3: Salut, oui, salut.
0: Bonsoir Triptyque, comment ça va?
3: Ça va et toi?
0: Ça va, super. Alors, qu'est-ce que vous pensez de l'infrastructure et des apéros wallons?
3: Ah, franchement, c'est top, hein. Vous avez bien fait ça, hein. Sérieusement. Nickel, le site est top. Franchement, j'en prends plein la gueule.
0: Merci, merci. Alors, Triptyque, on va te retrouver donc en VS avec Best, donc tout à l'heure de 22h. À 23h.
3: C'est ça.
0: Vous avez déjà une idée de ce que vous allez jouer ce soir?
3: Ben, je sais qu'on est après Moïse, donc on va quand même suivre un peu son délire à lui. Donc un peu de rétro, mais à notre sauce, quoi. Et puis on va s'adapter, hein. on va gérer le truc, quoi. Comme d'hab, comme à la radio.
0: Hein. Ben, ouais, ouais. Vous avez l'habitude de jouer à deux ou c'est une première?
3: Non, non, on a déjà joué quelques fois ensemble, on a un peu l'habitude, on se connaît bien, donc je pense que ça va le faire.
0: Alors, on peut te retrouver, Triptyque, sur les réseaux sociaux, avec tes lives aussi sur Internet.
3: Voilà, c'est ça, sur Facebook, sur SoundCloud, Insta, je suis un peu partout, voilà.
0: Alors, est-ce que vous avez des prochaines actus?
3: Ben non, à part les apéros wallons, là, j'avais rien de prévu cette année. Sinon, ouais, on travaille un peu la prod, on fait des lives, comme tu dis. Et, sinon, il y a toujours le Triptyque Show, c'est sur SoundCloud. Je fais à chaque fois venir un invité qui mixe 10 tracks, moi je mixe 10 tracks, et puis on le poste sur SoundCloud, quoi.
0: Voilà, donc t'as beaucoup de contenu à aller voir. Est-ce que les auditeurs peuvent aller faire un petit tour sur... C'est ta chaîne YouTube ou c'est sur un TikTok?
3: Non, non, c'est plus TikTok du coup. C'est ma page et tous les jours quand je rentre du travail, je lance un petit live. Et voilà, on se fait plaisir.
0: Ben voilà, c'est cool. Hein. Donc les auditeurs, n'hésitez pas à aller faire un tour Triptyque sur les réseaux. Donc voilà, on va t'écouter tout à l'heure.
3: Ouais.
0: Merci à toi Triptyque d'être venu à l'interview. Alors ben, Julien, je vais te laisser te le présenter. Il est à côté, on va passer le micro. Et c'est notre ami
4: Best.
0: Voilà, bonsoir. Salut. Best.
4: Comment tu vas?
5: Super, et vous?
4: Ça va, ça va. Alors, je vais reposer la même question. Comment trouves-tu cette édition 2026?
5: Bah moi, personnellement, j'apprécie bien. Je suis venu hier déjà.
4: Oui.
5: Moi, je trouve que c'est top. Hein. L'endroit est cool. Rien à dire, franchement.
4: Sympa. Niveau actualité, qu'est-ce que tu as en ce moment?
5: Bah moi, comme vous le savez, je suis déjà allez, fondateur d'un label qui est là, Six Stocks Records. Du coup, y a des sorties régulières. Là, par exemple, il y a un EP qui va sortir avec plusieurs artistes du label le 28 septembre. Puis, de mon côté personnel, je sors sur mon propre label, comme je vais sortir sur Baba Orom aussi.
4: Oui.
5: Là, niveau booking, par exemple, la semaine prochaine, on peut me retrouver pour l'organisation Jump Generation du côté néerlandophone à Rousselaar. Où là, je vais faire un live stream spécial avec eux, avec Black Print. Il y a quelques beaux noms.
4: Belle brochette de
5: voilà.
4: DJ.
5: Je sais que le mois prochain, je ne sais même plus quelle date exactement, je suis en France aussi du côté de Béthune, si je ne me trompe pas, au Puck Paradise, pour une 100% vinyle. Puis encore 2-3 dates comme ça du côté français qui arrivent octobre, novembre.
4: Ah, oh, bah super! Un peu chargé, je pense. Hein.
0: Ouais, ouais, pas mal de dates quand même. Hein.
5: Ouais, j'en demande. Encore.
4: Ouais, c'est encore. Ça. Je me doute.
0: Bah, c'est bien pourvu que ça dure et on vous souhaite que du bon à l'avenir, hein, les gars.
5: On espère. Ça fait. Moi et Trip, en tout cas, ça fait au moins 25 ans qu'on est occupé. Il serait peut-être temps. Après, voilà, maintenant, il y a la production qui joue un gros rôle. Moi, là, ça fait quoi maintenant 6 ans, 6-7 ans que je suis à fond sur la prod. Et là, depuis 4 ans, je vais dire. Ça marche pas mal, petit à petit, mais voilà, j'ai du soutien de notre ami Chicago Zone qui est venu hier, etc. Oui. Voilà, qui partage mes tracks, qui les joue, qui Binum aussi, enfin voilà, Furax qui me soutient aussi, j'ai sorti sur Banzai, voilà, c'est quand même des accomplissements importants pour moi en tout cas.
4: Oui, c'est ça, c'est une belle marque de fabrique. On peut aussi, dans un sens, dire que si on ne produit pas à l'heure d'aujourd'hui, on peut pas compter juste sur le mix.
5: Non, sauf si on est sur TikTok non-stop. Non, non, mais je dis pas ça pour mon ami Triptyque. Moi, je sais qui il est, je sais ce qu'il sait faire. Hein, ça n'a rien à voir, mais voilà, le monde a évolué. Je sais pas si c'est en bien ou en mal, mais voilà, il y a des choses qui sont pas forcément récompensées à leur juste valeur actuellement. Mais bon, voilà, il faut jouer le jeu, en fait. Il faut pas se plaindre, faut continuer. Regarder le cap, les objectifs droit devant.
4: C'est ça.
5: Voilà, rien lâcher.
4: Oui.
0: Allez, en tout cas, merci à vous d'être venu au micro et merci d'avoir accepté l'invitation de venir aux apéros Wallons.
5: Avec plaisir.
0: Donc voilà, j'en avais parlé à Billy Boyce et puis voilà, on s'est dit, bah, pourquoi pas, on va leur demander. Et ben voilà, j'ai dit, allez, on y va, on demande. Et vous avez accepté tous les deux, donc ça fait bien plaisir de vous retrouver ici, en tout cas. Merci à vous.
5: Plaisir partagé.
0: Allez, bon, on vous retrouve donc tout à l'heure à partir donc de 22h jusqu'à 23h. On vous écoutera et on sera bien sûr aussi en live sur Radio Extremix TV et sur Facebook. Hein. Donc voilà.
5: Super.
0: Allez, à bientôt. Best et Triptyque en studio.
5: Ciao.
0: Ciao. Julien, on continue avec bien sûr l'Extremix Stage.
4: Oui.
0: Et on va continuer avec qui? T'as une idée?
4: L'Extremix Stage, je t'avoue, tu me prends pour de Reload. Hein.
0: La fin du set de Reload.
4: Je pense que c'est ça, oui, mais après, juste après.
0: Ce sera Moïse.
4: Ah, voilà. Je t'avoue, j'avais pas le planning en tête.
0: Ça va vraiment être une surprise, on va voir ce qu'il va nous faire. Donc, voilà.
4: Ouais, c'est ça.
0: Alors, ici, sur la main stage, oui, on va avoir Aouissa qui va prendre la scène d'ici quelques instants de 21h. À 23h et après on enchaînera avec Daddy K si ils sont à l'heure bien sûr de 23h à minuit. Allez, on revient d'ici quelques instants, restez connectés sur Radio Extreme, c'est la fin du set de Reload.

0: Allez, on est bien sûr toujours en direct hein, sur Radio Extremix des Apéros à Lons. On va bien sûr enchaîner avec une nouvelle heure et surtout avec le set de Moïse qui va commencer d'ici quelques instants. On y va, on enchaîne avec la nouvelle heure, avec le top horaire et on revient juste après le set de Moïse. Restez connectés sur radioextremix.be.
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1: Allez, on est toujours en direct de l'Apéro Wallon, 21h passées de 41 minutes. C'est le set de Moïse qu'on est occupé de s'écouter juste ici derrière nous. Alors, Julien, c'est quoi ce set de malade de Moïse?
2: Ouais, mais il envoie bien.
1: Ouais, franchement, Moïse il fait bien ça. Hein,
2: ouais.
1: Très bon set de sa part. On va bien sûr l'écouter jusqu'au bout, jusqu'à 22h. Et après, on enchaînera avec le prochain DJ qui est tout simplement Best et Triptyque.
2: Oui. Un beau VS, à mon avis ça va bien taper.
1: Exactement. En fait là, donc pour l'instant on va faire un petit récapitulatif de ce qui se passe. On retrouve donc sur Radio Extreme X TV et aussi en direct sur la page Radio Extreme X le set de Moïse en live. Et alors on retrouve sur Radio Extreme X en radio le set de Moïse. Sur la page Radio Extreme X pour ceux qui le veulent, vous pouvez regarder la main stage en vidéo en direct. Et donc voilà, qui est filmé le concert d'Awissa. Tout à l'heure, on aura le set de dédiqué sur les ondes de Radio Extreme X, Olivier Gostry et notre ami Bass Jax à mes côtés. Voilà, tu auras le plaisir de clôturer ces apéros à Londres, oui. Édition 2026. C'est quand même un sacré défi quand même. Hein.
2: Ouais, t'aimes bien lancer des défis hein, chaque année.
1: Bah écoute, moi je trouve que tu fais bien ça.
2: J'essaye de m'adapter. Après, l'avantage c'est que je joue un peu sur tous les tableaux.
1: Bah écoute, je trouve que tu le mérites aussi avec tout ce que tu fais. Et bon voilà, j'essaie de te pousser un petit peu et surtout aussi de faire plaisir. Hein,
2: donc, ouais, merci à toi et ça fait super plaisir de pouvoir clôturer cette édition 2026. Ouais. Et j'ai vraiment hâte, je t'avoue.
1: En tout cas, pour ma part, je suis un petit peu désolé pour hier. On a réussi à faire cette émission un peu mieux. Bon, aujourd'hui, on s'est rattrapé.
2: On s'est rattrapé aujourd'hui. Voilà. Bien. Après, hier, il y avait d'autres choses à régler. C'était un peu plus compliqué niveau sono et tout.
1: Voilà,
2: on en passe.
1: Exactement, on se rattrape aujourd'hui. Allez, en tout cas, on continue avec le set de Moïse. Et on revient tout à l'heure aux alentours de 22h. Bonne écoute.

0: Et c'est la fin du set de Moïse qu'on entend ici derrière, franchement. J'ai été d'ailleurs le féliciter personnellement, enfin on a été à deux.
1: Ouais.
0: Il a fait un très très bon set, franchement.
1: Très bon set, ça tabassait assez bien.
0: Ouais, franchement. Merci Oli, et bah, on va peut-être essayer d'aller un peu le chercher qui vienne 5 minutes ici.
1: Oui, hein. On va en discuter avec lui. Hein. Ouais, ça serait sympa.
0: On va faire ça après, on va quand même. Il le mérite. Il le mérite de passer ici avec
1: nous. Oui, il mérite. Et franchement, chapeau à lui pour.
0: On va caser ça entre Olivier Gosserie et Dadiqué, si on arrive à avoir Dadiqué au micro. Ouais. Ça dépendra un peu de son agenda. Allez, je vous propose de passer à une nouvelle heure. On enchaîne avec un nouveau DJ. C'est Triptyque et Best qui reprennent le contrôle des platines. On va juste essayer de régler son, parce que voilà, ils ont l'art de monter un petit peu trop dans le volume. Et on va essayer de régler ça dans les prochaines minutes. On passe à la suite avec une nouvelle heure.
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0: Allez, Radio Extremix, il est bien sûr 22h. On passe à la suite avec le set de Triptyque et Bess.
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1: Allez, on est toujours en direct de l'apéro wallon à 22h47. Alors on retrouve Julien qui est en bas, enfin qui est juste devant le camion à la zone interview, et on a bien sûr le légendaire Daddy K qui est avec nous. Bonsoir.
2: Ça va? Ah ben voilà, on m'entend.
3: On t'entend.
2: Ça va? Tout le monde va bien?
1: Oui, ça va très bien.
2: Nickel. Hein, on est là, on est chaud pour ce soir.
3: En forme pour mettre l'ambiance, je suppose.
2: Oui, justement, c'est ce que je disais. Donc, plus chaud que jamais. Là, je vois que le public est là, donc ça va être très cool.
3: Oui, je pense que le public est assez réceptif.
2: Ouais.
3: Et je pense qu'ils attendent qu'une chose, c'est
2: on les
3: que tu mettes le feu.
2: Voilà, on les entend crier, là, ouais, voilà.
3: Ok. C'est la quantième année que tu viens mixer pour les apéros wallons.
2: Ouh, je sais pas, j'ai arrêté de compter après 40 ans de carrière, donc je sais pas si ça fait 40 ans que je viens aux apéros wallons, mais en tout cas, je sais que j'y suis venu régulièrement.
1: Oui, c'est la troisième fois.
2: Et merci pour ça, pour l'accueil à chaque fois, et j'espère que ce sera pas la dernière.
3: Bon, on espère aussi.
2: Bah voilà.
3: On espère aussi. Niveau booking, qu'est-ce que tu as en actualité prochainement?
2: Écoute, là on a fait quand même 3 mois intenses avec tous les festivals et tout, le summer tour. Et donc là j'ai encore, on va dire, un gros show la semaine prochaine, et puis je pars en vacances un petit peu. Et puis je reviens, puisqu'en octobre il y a à nouveau des dates qui seront disponibles sur mes réseaux. Donc je les annoncerai au fur et à mesure. Donc si vous voulez avoir toutes les infos, vous venez sur mes réseaux DJ Daddy K sur Instagram ou Facebook, et vous aurez toutes les infos. Mais normalement, la semaine prochaine, je suis à Morlanway pour la summer party, je crois, un truc comme ça. Et après, en octobre, je sais que je suis au Bourg-Romette à Bruxelles.
3: Ah oui.
2: Avec Nicky Sanchez et Perfect aussi. Et qu'est-ce qu'il y a d'autre? Je crois que le 9, je suis à Farcienne, et également à l'Antica du côté de Boussu.
3: Oui.
2: Et puis le 10 au Cactus à Bruxelles. Et puis après, je pars sur la tournée de Tayla. Je ne sais pas si vous connaissez Tayla, c'est une chanteuse afro-caribéenne américaine. Et donc voilà.
3: Ok. Assez chargé.
2: Voilà, assez chargé.
3: On va pas s'ennuyer.
1: Alors merci Alain d'être venu, à Daddy K, d'être venu ici à la zone interview.
4: Et je tiens à interrompre l'émission. Il faut dire les choses, je sais pas, moi je vous entends pas. Je suis le fils caché de Daddy K.
2: Voilà.
4: Voilà. Personne ne le sait, voilà, on se dévoile au grand jour.
2: Mais non, il est plus temps. Caché. Donc,
4: voilà.
2: C'est le fils plus caché de
4: Voilà, avant j'étais le fils caché, je suis le fils démasqué maintenant.
2: Voilà.
4: Allez, bonne soirée à tous.
1: Merci pour ta petite intervention, Hurt. Merci en tout cas, Daddy K, d'être venu et de répondre présent à chaque demande ici des apéros wallons à Rebec. On te fait confiance pour mettre le feu sur la scène. Et très bon set à toi.
2: Merci à vous les gars, merci. Longue vie à Radio Extreme X.
1: Merci. Alors Julien, on va laisser Daddy K aller se préparer. Il lui reste 10 petites minutes.
3: Oui, il n'y a plus beaucoup de temps.
2: Hein. Voilà. Je dois m'étirer.
1: Allez, en tout cas, à bientôt. À tout
2: et à l'heure.
1: On va bien sûr nous continuer avec le set dans la petite salle. Et après, on revient ici pour vivre le set de Daddy K. À tout à l'heure.
3: À tout à l'heure.

0: Alors Rebecca, vous êtes chaud? Alors, vous êtes ici au Fête de Wallonie, on vous remercie encore d'être venus ce soir, nombreux hier aussi. Et il est là, rien que pour vous. Aouissa a mis le feu juste avant, on les remercie encore. Faites du bruit pour Aouissa, c'était juste avant. Et là maintenant, il est venu rien que pour vous ce soir, il vient quasiment chaque année à Rebecca pour les Fêtes de Wallonie. C'est DJ Dédiqué.
1: Est-ce que vous êtes prêts à accueillir le seul, l'unique DJ Dédiqué? Du bruit! Je veux que vous fassiez un maximum de bruit pour DJ Dédiqué. Faites du bruit! 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
2: Rebecca, ceux qui sont venus foutre le bordel, toutes les mains en l'air.

Est-ce que je peux voir toutes les mains en l'air pour Mademoiselle Luna, s'il vous plaît? C'était son morceau préféré. Toutes les mains en l'air pour Mademoiselle Luna. Et ce soir, je veux vous entendre.

Rodex, ça va, vous êtes toujours là? Et là, je vais avoir besoin de tout le monde, s'il vous plaît. Est-ce que je peux vous demander à tous et à toutes les mains en l'air? Les mains en l'air, toutes les mains en l'air. Toutes les mains en l'air, s'il vous plaît, tout le monde. Et ça se passe de gauche à droite, avec moi. Incroyable. Tout le monde! Attention, de plus en plus vite, Rebecca!

Rebelle, ça va, vous êtes toujours là? J'ai entendu dire qu'il y avait des fans des années 80, 90 et 2000 ce soir. Est-ce que c'est vrai cette histoire? Est-ce que vous voulez qu'on remonte le temps un petit peu tous ensemble ou pas? Alors je vais avoir besoin de tout le monde, je vais avoir toutes les mains en l'air s'il vous plaît, toutes les mains en l'air. Et vous me suivez, c'est le Viking Club qui ramène dans le temps. Je sais que vous la connaissez. Attention, toutes les mains en l'air. Incroyable. Magnifique.

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0: celle-là vous la connaissez, hein.
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0: Rebecca, ça va, vous êtes toujours là? Et vous êtes juste incroyable ce soir. Merci une fois de plus du fond du cœur pour m'accueillir chez vous comme si j'étais chez moi. Est-ce que je peux vous demander à tous et à toutes de faire une belle photo tous ensemble ce soir? Est-ce que je peux avoir un maximum de gens qui se rapprochent? Et je veux voir toutes les mains en l'air, s'il vous plaît.
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Où sont ceux qui me suivent sur les réseaux? Qui me suit sur Facebook, Instagram et tout ça? Est-ce qu'il y en a qui sont au courant de mon nouveau single « Appelle la police » ou pas? Est-ce que vous le connaissez ou pas? C'est très simple, c'est très simple. Ça dit « Appelle la police » et vous répondez « Appelle la police ». Est-ce que vous êtes chaud de faire ça avec moi ce soir? Si vous ne l'avez pas entendu, c'est une exclu pour Rebecca. Je veux voir toutes les mains en l'air. S'il vous plaît, toutes les mains en l'air.

Merci la famille, vous avez été incroyables. N'oubliez pas de streamer le nouveau son Appelle la police. N'hésitez pas, envoyez-moi des petites vidéos et tout ça que vous faites avec Instagram, avec Facebook, et je reposterai tout le monde. Avant de partir et laisser la place à mon frérot Olivier Gosry, je voudrais rendre un dernier hommage, s'il vous plaît, comme à chaque fois, à ma petite maman qui me regarde là-haut, s'il vous plaît. Est-ce que je peux vous demander à tous d'allumer vos téléphones un maximum, histoire que ce dernier morceau lui soit dédicacé, mais également dédicacé à toutes les mamans qui sont là ce soir, s'il vous plaît. Je veux voir un maximum de petites lumières. Un maximum, plus que ça, plus que ça, plus que ça. Là-bas, là-bas, là-bas, là-bas, là-bas, là-bas. S'il y a moyen d'éteindre la lumière sur moi, ce serait magnifique. Histoire que je vois que les petites étoiles. Ce dernier morceau, il est pour vous et surtout pour toi, maman.

0: Merci Rebec, merci vraiment. Merci du fond du cœur. La soirée n'est pas finie. Dans quelques instants, mon ami de toujours, Olivier Gossery, si vous voulez faire des photos, je serai là sur le côté. Et je ferai des photos avec tout le monde, il n'y a pas de souci. Merci la famille, vous avez été incroyables. Faites du bruit pour vous, s'il vous plaît.
1: Comme il a dit, je le connais. C'est une légende vivante. Pour Monsieur Dadiquet, on fait un maximum de bruit.

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Allez, toujours sur Radio Extreme X et BUI en direct sur Facebook aussi. C'est parti, dernier set du soir. Il a fait toute la journée avec moi ici pour les interviews. C'est Julien Bizjax qui prend le contrôle des platines maintenant pour clôturer les apparos édition 2026. C'est le set de Bizjax.

Allez, toujours sur Radio Extreme X et bien sûr, on est en live sur Facebook. Voilà, c'est sur ce très très beau morceau de Bass Jax qu'on clôture cette édition de l'Apéro Wallon 2026. Eh ben oui, on se retrouve dès la semaine prochaine dans Club Dance et bien sûr pour de nouvelles aventures. À bientôt les amis, belle soirée à tous et à l'année prochaine. Ciao.